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2: Il est 7h, bonjour le monde.
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2: Bienvenue dans le Réveil 80, les bonnes petites chansons pour se sortir du lit un dimanche matin. On écoute les Dépêche Mode et Rose Laurent.
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3: Et on va parler du retour de la nuit des châteaux dans les bons plans de Marine. 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C'est le cas du domaine royal de Château-Gaillard à Amboise, mais aussi le domaine viticole Pierre et Bertrand Couly à Chinon. 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

Ça commence sur un joli message ce dimanche matin. Bienvenue dans le Réveil 80 sur Fréquence 3, la radio locale. Cette chanson Every Kind of People que vous connaissez possiblement aussi dans la version de Robert Palmer. Ici, on écoutait la version des Mint Juleps. Elles étaient six londoniennes qui avaient déjà collaboré notamment avec les Sister Sledge, les Kool & The Gang, les Fan Young Cannibals aussi ou Shalamar. Et puis, elles ont enregistré cette petite merveille, enfin, cette adaptation donc de Robert Palmer. Every Kind of People. J'espère que vous avez un bon moral en ce dimanche matin. Doucement, mais sûrement, on va quand même s'offrir des petits pas de danse. Et je dis doucement parce que ça va le faire ici avec Imagination. Voici Just an Illusion.

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2: Bonjour tout le monde et bienvenue, nous sommes le 20 septembre aujourd'hui, voici votre horoscope du jour. Bélier, mettez un peu d'argent de côté si vous le pouvez, des dépenses imprévues pourraient bientôt survenir. Taureau, cette journée sera propice aux nouvelles rencontres, qu'elles soient amicales ou amoureuses. Gémeaux, on pourrait vous faire quelques réflexions sur votre comportement, soyez à l'écoute, c'est important. Cancer, vous arriverez au bout du rouleau, il va sérieusement falloir penser à se reposer. Lion, couvrez-vous un peu plus pour ne pas attraper un petit coup de froid. Vierge, la joie de vivre vous accompagnera jusqu'à ce soir. Balance, laissez le passé de côté et voyez l'avenir avec optimisme. Scorpion, vous êtes d'une humeur magnifique, cette journée va vous faire un bien fou. Sagittaire, votre joie de vivre et votre bonne humeur toucheront les autres. Ami Capricorne, vous vous sentez en accord avec vous-même, faire un peu de sport vous aiderait à renforcer cet équilibre. Verseau, les rencontres et la chance sont au rendez-vous de cette journée. Enfin Poisson, votre bonne humeur crée une excellente ambiance en famille et rend vos proches très heureux. Excellente journée.
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Un réveil langoureux ce matin avec French Kiss de Lil Louis, ce DJ qui initialement avait choisi de garder ce titre amoureusement pour lui et l'intégrer dans ses propres sets de DJing. Sauf qu'au bout de moment, il a fini par se faire pirater et donc forcément, le titre a fini par sortir. Il y a une version qui dure longtemps, il y a une version qui dure plus de 8 minutes mais qu'on n'écoutera pas ce matin. On a jugé préférable de se concentrer sur la version single French Kiss donc de Lil Louis. Retour en 83 maintenant avec Elton John qui nous a fait un joli retour avec ce titre « I'm Still Standing ».

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Parce que le réveil 80 a droit aussi à sa touche de rock'n'roll. On écoutait les Status Quo, In the Army Now. Et on va poursuivre avec un petit gimmick que vous connaissez bien. Il a été samplé notamment par Will Smith dans les années 90. Voici la version originale. Et en plus, un maxi 45 tours. Patrice Russian, Forget

petite mise au point sur les années 80, comme chaque dimanche matin sur Fréquence 3, la radio locale. Et on en a encore jusqu'à 10h. Et maintenant, on va réécouter un groupe britannique qui a marqué l'histoire de la musique pop. Voici Prefab Sprout.

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1: Très bon dimanche, il est déjà 8h, et oui.
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1: On va vous mettre une petite dose de fun avec Cyndi Lauper, on réécoutera U2 et Johnny Hallyday. Bon dimanche.
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2: Et on va parler du retour de la nuit des châteaux dans les bons plans de Marine. Notez bien les dates du 16 au 18 octobre. Le principe, découvrir des châteaux et des domaines viticoles à la lumière de la lune, dans une ambiance forcément très différente d'une visite classique. Et bonne nouvelle, l'Indre-et-Loire est particulièrement bien représentée avec 8 sites participants. Vous pourrez notamment découvrir le château de Besse-le-Château, celui de Montrésor ou encore le château de Jallanges à Vernoux-sur-Brenne les vendredis 16 et samedi 17 octobre. Le château de Langers ouvrira lui ses portes samedi et dimanche, tandis que Montpoupon a serré la ronde et la forteresse de Montbazon participeront uniquement le samedi 17 octobre. Et pour profiter pleinement de l'expérience, certains sites seront ouverts les 3 soirs. C'est le cas du domaine royal de Château-Gaillard à Amboise, mais aussi le domaine viticole Pierre et Bertrand Couly à Chinon. Une belle occasion de redécouvrir le patrimoine autrement au clair de lune. Les réservations et toutes les infos sont à retrouver sur nuitdeschâteaux.com.

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C'est Michel Berger qui avait composé cette chanson et tout un album d'ailleurs aussi pour Johnny Hallyday. Bienvenue dans le Réveil 80, j'espère que vous allez bien. Reprenez un petit café, peut-être pour rejoindre le dance floor comme tout le monde. Le dimanche matin, on s'éclate chez Fréquence 3, la radio locale. On réécoute

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2: Bonjour tout le monde et bienvenue, nous sommes le 20 septembre aujourd'hui, voici votre horoscope du jour. Bélier, mettez un peu d'argent de côté si vous le pouvez, des dépenses imprévues pourraient bientôt survenir. Taureau, cette journée sera propice aux nouvelles rencontres, qu'elles soient amicales ou amoureuses. Gémeaux, on pourrait vous faire quelques réflexions sur votre comportement, soyez à l'écoute, c'est important. Cancer, vous arriverez au bout du rouleau, il va sérieusement falloir penser à se reposer. Lion, couvrez-vous un peu plus pour ne pas attraper un petit coup de froid. Vierge, la joie de vivre vous accompagnera jusqu'à ce soir. Balance, laissez le passé de côté et voyez l'avenir avec optimisme. Scorpion, vous êtes d'une humeur magnifique, cette journée va vous faire un bien fou. Sagittaire, votre joie de vivre et votre bonne humeur toucheront les autres. Ami Capricorne, vous vous sentez en accord avec vous-même, faire un peu de sport vous aiderait à renforcer cet équilibre. Verseau, les rencontres et la chance sont au rendez-vous de cette journée. Enfin Poisson, votre bonne humeur crée une excellente ambiance en famille et rend vos proches très heureux. Excellente journée.
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Vert, les amis, ça fait plaisir, hein. Reconnexion avec Lloyd Cole and the Commotions. Dans le Réveil 80, on réécoutait le titre Perfect Skin. Un petit moment de douceur vous attend maintenant avec Hervé Christiani, une chanson qui parle de liberté. Et ça fait toujours du bien. On enchaînera avec Evelyn Champagne King sur un excellent Love Come Down.

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Et parfois, on réécoute un petit trésor, par exemple celui-ci de Michel Polnareff. Goodbye Marie-Lou, il y a tant et tant de grands succès et de pure merveille aussi d'ailleurs dans son répertoire. C'est parfois compliqué d'en sélectionner un seul. Bon, j'espère que celui-ci vous aura fait plaisir. Si vous avez fréquenté le début des années 80, vous avez peut-être aussi connu les radios libres, les vraies radios libres en l'occurrence. Il y avait des titres qui sont passés en boucle, notamment un titre du groupe Double qui s'appelle The Captain of a Heart. Il n'y aura qu'un seul tube d'ailleurs pour ce groupe, mais on va quand même le réécouter juste après. Et on va déborder un petit peu puisque là, on va revenir sur un album qui est sorti en 79 de AC/DC, mais ça valait la peine de l'accueillir quand même ce matin dans le réveil 80. Voici un Highway to Hell.

ça, c'est parfait pour se sortir du lit et se lever du bon pied, comme on dit. On écoutait Thierry Hazard avec le Jerk. Attention, l'ambiance va changer radicalement puisqu'on va écouter maintenant une petite merveille sous le pseudo de Off. C'est un DJ allemand qui a officié ce titre qui s'appelle Electrica Salsa. Le DJ s'appelle Sven Veit. Il sera d'ailleurs aussi à l'origine du groupe Snap. Et il a cartonné avec ce titre qui est sorti dans les années 80 qui s'appelle Electrica Salsa. 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

0: 9h, bon dimanche. Un dimanche au cœur des années 80, comme chaque dimanche avec Jean-Jacques Goldman et In Excess, juste après Marine.
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2: Et on va parler du retour de la nuit des châteaux dans les bons plans de Marine. Notez bien les dates du 16 au 18 octobre. 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Vous pourrez notamment découvrir le château de Besse-le-Château, celui de Montrésor ou encore le château de Jallanges à Vernoux-sur-Brenne les vendredis 16 et samedi 17 octobre. Le château de Langeais ouvrira lui ses portes samedi et dimanche, tandis que Montpoupon a serré la ronde et la forteresse de Montbazon participeront uniquement le samedi 17 octobre. Et pour profiter pleinement de l'expérience, certains sites seront ouverts les 3 soirs. C'est le cas du domaine royal de Château-Gaillard à Amboise, mais aussi le domaine viticole Pierre et Bertrand Couly à Chinon. Une belle occasion de redécouvrir le patrimoine autrement au clair de lune. Les réservations et toutes les infos sont à retrouver sur nuitdeschâteaux.com.
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Une petite pointe de romantisme qui n'est pas pour nous déplaire. En plus, avec la voix douce et chaleureuse de Elsa, qui était toute jeune à l'époque. Hein. Quelque chose dans mon cœur. Après celle-ci, ben, place à l'ambiance, j'ai envie de vous dire, avec un classique de Kool & The Gang. C'est parti, let's go dancing.

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2: Bonjour tout le monde et bienvenue, nous sommes le 20 septembre aujourd'hui, voici votre horoscope du jour. Bélier, mettez un peu d'argent de côté si vous le pouvez, des dépenses imprévues pourraient bientôt survenir. Taureau, cette journée sera propice aux nouvelles rencontres, qu'elles soient amicales ou amoureuses. Gémeaux, on pourrait vous faire quelques réflexions sur votre comportement, soyez à l'écoute, c'est important. Cancer, vous arriverez au bout du rouleau, il va sérieusement falloir penser à se reposer. Lion, couvrez-vous un peu plus pour ne pas attraper un petit coup de froid. Vierge, la joie de vivre vous accompagnera jusqu'à ce soir. Balance, laissez le passé de côté et voyez l'avenir avec optimisme. Scorpion, vous êtes d'une humeur magnifique, cette journée va vous faire un bien fou. Sagittaire, votre joie de vivre et votre bonne humeur toucheront les autres. Ami Capricorne, vous vous sentez en accord avec vous-même, faire un peu de sport vous aiderait à renforcer cet équilibre. Verseau, les rencontres et la chance sont au rendez-vous de cette journée. Enfin Poisson, votre bonne humeur crée une excellente ambiance en famille et rend vos proches très heureux. Excellente journée.
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Très bon dimanche, vous écoutez Le Réveil 80, comme tous les dimanches matins d'ailleurs, sur Fréquence 3, la radio locale. Et si vous vous posiez la question, c'est quand qu'on chante? Et c'est quand qu'on chante en italien? Eh bien, c'est maintenant.

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petite balade sur la Lune avec cet immense classique, bien sûr, des Police, Walking on the Moon. On poursuit ce petit voyage au cœur des années 80 sur Fréquence 3, la radio locale, avec Daniel Balavoine et puis Rod Stewart, qui, juste après avoir pris la tangente disco, donc notamment avec le très célèbre Do You Think I'm Sexy, va rester sur à peu près la même vibe, avec un titre qui parle de passion, et pour moi, c'est l'une des plus belles. On réécoute Rod Stewart ce matin avec Passion.

à bien y réfléchir. Nous sommes quand même tous et toutes des héros et des héroïnes, hein, j'ai envie de vous dire, avec tout ce qu'on fait dans une semaine, ça mérite bien un petit dimanche et un petit passage par le réveil 80. C'est bientôt la fin, oui, je dois vous prévenir, bien sûr, mais comme d'hab, on se quitte avec le petit cadeau aussi, le vinyle de 10h-10 que vous allez pouvoir remporter sur notre site internet fréquence3.com. 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N'hésitez pas à participer. Cette semaine, on vous offre un magnifique 45 tours de Stevie Wonder qui s'appelle Part-Time Lover. On va se quitter donc là-dessus. Je vous embrasse. Bon dimanche et à la semaine prochaine.

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1: Et on va parler du retour de la nuit des châteaux dans les bons plans de Marine. Notez bien les dates du 16 au 18 octobre. 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C'est le cas du domaine royal de Château-Gaillard à Amboise, mais aussi le domaine viticole Pierre et Bertrand Couly à Chinon. Une belle occasion de redécouvrir le patrimoine autrement au clair de lune. Les réservations et toutes les infos sont à retrouver sur nuitdeschâteaux.com.
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1: Il est 17h et jusqu'à 19h, c'est les meilleurs moments de l'after et une rafale de tubes. Voici la Swedish House Mafia et Zao et MC Solar.
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Teddy Bear sur la radio locale Fréquence 3. Bah, c'est un bon après-midi. Je m'appelle Thomas, je vous accompagne avec Teddy Swims qui arrive pour la suite Mr. Know It All. Juste après cet énorme classique de Michael Jackson, voici Beat It sur la radio locale Fréquence 3.

Avamax sur la radio locale Fréquence 3. Et tout ce week-end, c'est les journées du patrimoine à Château-Renaud. Vous avez des visites guidées, des visites libres et des expositions aussi. Oui, il vous reste donc quelques heures pour en profiter. ville-château-renaud.fr. Pour la suite du son, Temper City arrive. Il y aura aussi les Nègres Marrons et cet énorme classique de Fat Larry's Band, Act Like You Know, sur Fréquence 3.

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1: Le principe est simple, il faut reclasser des événements, des disques, des trucs, des machins, des bidules dans l'ordre chronologique du plus ancien au plus récent. Émilie.
2: Oui, alors là, on va commencer avec, Jérôme. Mmh. Je parle du début de carrière, d'accord, des trois artistes que je vais te donner. Mmh. Stromae, Soprano, Orelsan.
1: Oh, waouh.
2: Du plus vieux au plus récent, en début de carrière.
1: Tu peux répéter ?
2: Stromae, Soprano, Orelsan.
1: Soprano, Orelsan, Stromae.
3: J'aurais dit pareil.
2: Oui, bonne réponse. Ouais.
1: Ouais,
2: bonne réponse.
1: Bien joué, GG.
2: Guigui, okay. Ça oui. C'est pour toi, ça va te parler. Haribo, M&M's ou Kit Kat?
1: C'est Arthur, ça. Haribo, c'est très vieux, donc je dirais Haribo.
2: Mm-hmm.
1: Et je vais les dire dans l'ordre. Haribo, M&M's et Kit Kat.
2: Eh non, ah. Haribo en 1920, effectivement. Kit Kat 1935 et M&M's 1941.
1: Ok.
2: Jérôme, on y va. Mm-hmm. Internet, GPS, Bluetooth.
4: Internet, GPS, Bluetooth, Internet, Bluetooth, GPS.
2: Pas du tout. Ah. GPS, Internet, et Bluetooth en 90.
1: On avait du guidage par satellite avant d'avoir Internet.
2: Oui, en 1970.
1: Waouh. Ok. À moi maintenant.
3: C'est un tom-tom.
1: Oui.
2: Guillaume, Intouchable, Bienvenue chez les Ch'tis. Qu'est-ce qu'on a fait au bon Dieu?
1: Intouchable, Bienvenue chez les Ch'tis. Dans l'ordre. Ce que tu viens de dire. Intouchable, Bienvenue chez les Ch'tis. Et qu'est-ce qu'on a fait au bon Dieu?
2: Pas du tout.
1: Ah, voilà.
2: Bienvenue chez les Ch'tis 2008, Intouchable 2011.
1: Ah, oui, c'est
2: et qu'est-ce qu'on a fait en bon Dieu 2014.
1: Ah, j'aurais vu Intouchable bien avant.
2: On en est à combien, là?
1: On est à 1-0, c'est Jérôme qui gagne.
2: Bravo Jérôme.
1: Elle ne suit pas le jeu qu'elle fait elle-même, c'est quand même dramatique.
3: Non, mais elle est juge arbitre.
2: Bravo Jérôme, bravo.
3: Elle est concentrée.
2: Ah, ouais. Et oui, c'est ça, exactement.
0: Et les meilleurs moments de l'After Fréquence 3 qui reviennent dans moins d'une heure. Joyce, Jonathan arrive avec Saïra. Il y aura aussi Kaigo, Firestone. Juste après, Bodega avec Literally Word sur F3. Bon après-midi.

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1: Avec les meilleurs moments de l'after Fréquence 3 qu'on retrouve dans un instant. Et voici Sia et Olivia Dawn avec So Easy sur F3.
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Mickey avec Particules sur la radio locale Fréquence 3. Un petit souvenir de l'été qui arrive pour vous dans un instant. Adèle Cassion avec Été avec toi. Juste après, Justin Nozuka After Tonight sur la radio locale F3.

un coup avec Pépa sur la radio locale Fréquence 3. D'ici moins de 15 minutes, on retrouve les meilleurs moments de l'After Fréquence 3 avec Jérôme, Guillaume et Émilie. D'ici là, mon groupe préféré Muse arrive avec Sing for Absolution, Ambre, December 10 et cet énorme classique de Touch and Go, aussi Wound You sur F3.

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0: chanson, une émission, un film détourné avec des synonymes ou des jeux de mots. L'exemple parfait pour vous résumer la situation de ce qui va se passer. Si je vous dis on cherche un film Le Petit Rose, la réponse est...
1: Le Grand Bleu Toujours.
0: Ouais, voilà. Ouais. Non, mais je préfère faire le même exemple parce que je vous sais des fois en difficulté, notamment Émilie, sur ce jeu qu'elle n'aime pas.
2: Moi, ce jeu, je suis nulle. Vas-y,
1: tu vas voir, tu vas t'y gagner aujourd'hui, Émilie.
0: Ce n'est pas chacun son tour, c'est au plus rapide et on donne bien son prénom. Avant. On y va. Un film, Le Solo Taureau.
1: Le Solo Taureau ?
2: Moi, je suis tellement nulle.
1: La Grande Vache ?
0: Non.
1: Le Solo Taureau ? Oh, c'est marrant, ça.
2: Attends, si c'est pas solo, c'est le duo.
0: Non, plus encore.
2: Le triple.
0: Non. Pensez au triastro pour la fin, peut-être. Ça va vous aider.
1: Ah, attends.
2: Non, mais tu sais, il faut rentrer quand même dans la tête de Géraud.
0: Oui.
2: Et c'est pas évident. Hein.
3: C'est quoi avant les taureaux?
1: J'en sais rien, moi aussi, avec le.
2: Avant les taureaux.
1: La famille Bélier.
2: Ah, la famille
1: Bonne
2: Bélier.
1: Bonne réponse de Guillaume, un point.
2: Il n'a pas dit son prénom avant, je suis désolée.
0: Si, si. Oui, mais toi non plus, l'as dit donc.
1: Voilà. Allez.
2: Le solo taureau, waouh.
1: En fait, c'est taureau qui nous a mis dedans parce qu'on cherchait un autre animal, nous.
0: Ok. Ok, on y va pour une série. Attention, alors celui-là, il est capillotracté. La baguette.
1: La baguette. La baguette.
2: La baguette.
1: Attends, il est tiré par les cheveux, il a dit. Attendez, réfléchissez tous. La baguette.
2: Ah, je sais, Émilie.
1: Oui.
2: Le boulanger.
0: Non.
2: Oh, ça aurait pu, hein.
0: Il fabrique quoi, le boulanger?
1: Bah, du pain.
2: Bah, des baguettes.
0: Il fabrique.
1: Le pain.
2: Des miches. Des miches.
0: Donc, il fabrique le pain, donc. Une série avec Omar Sy.
2: Oh. Hein?
0: Une série avec Omar Sy sur Netflix.
1: Du pain.
0: Mais
1: pain.
0: Oui. Il fabrique du pain.
1: Ouais, alors c'est pas capillotracté là, c'est complètement on t'a scalpé direct.
0: 2-0, allez, on y va pour la troisième. Un film, aujourd'hui tout s'arrête.
1: Guillaume.
0: Oui, Émilie.
1: Demain tout commence.
2: Oh.
0: Demain tout commence, bonne réponse de Guillaume qui gagne le jeu, bravo,
1: allez.
0: Félicitations 3-0.
1: Alors Jérôme, t'avais fait une bonne constatation en disant qu'Emilie est nulle à ce jeu au début, voilà. J'ai souhaité
2: attends,
1: qu'elle gagne,
2: mais il faut quand même rentrer dans la tête de Jérôme qui ils sont plusieurs dans sa tête, donc c'est très compliqué. Lupin, c'était très baguette, oui. Lupin, c'était compliqué quand même.
0: Oui, mais maintenant que tu l'as, tu te dis ouais, ça pouvait marcher.
2: Non. Alors que le boulanger là, la femme du boulanger ou je ne sais quoi, ça marchait beaucoup mieux.
1: Oui, mais Lupin, c'est rigolo.
0: Ouais, c'est la baguette,
2: ouais,
0: c'est Lupin.
1: Moi, j'ai bien aimé quand même.
4: Ça m'a fait trop plaisir de passer tout ce week-end avec vous. On remet ça dès la semaine prochaine, samedi 17h sur la radio locale Fréquence 3. Avant 19h, Manon Lisa qui arrive. Il y aura aussi M83 avec Midnight City. Et aussi Chloé Kicha. Moi, je vous dis à la semaine prochaine sur la radio locale Fréquence 3.

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Lucy Pearl à l'instant avec le titre Don't Mess With My Men. Lucy Pearl composée de Raphaël Sadiq, de Dawn Robinson, chanteuse des En Vogue, et de Ali Shahed Muhammad, qui était un des membres du groupe de rap A Tribe Called Quest. Et pour la petite anecdote, il faut savoir qu'à l'époque, Raphaël Sadiq, qui est à l'origine de la création du groupe, voulait monter ce projet avec D'Angelo. Et le projet aurait même dû s'appeler Linwood Rose. Et à ce moment-là, malheureusement pour Raphaël Sadiq, mais même heureusement pour la musique, D'Angelo travaillait sur l'excellent album Voodoo qu'il sortira quelques temps plus tard. Et pour la petite anecdote, information plutôt, le Don't Mess With My Men que nous venons d'écouter à l'instant est sorti en 2000, août 2000 pour être précis. J'espère que tout va bien pour vous dans Fréquence 3 Collector. Nous sommes ensemble jusqu'à 20h et on continue avec Donna Dawson, Sonic et tout de suite Alexia avec Oulalala.

0: Donna Dawson à l'instant avec ce superbe titre Romantic World qui avait été un grand succès en France, qui était notamment monté jusqu'à la 4e place des meilleures ventes de singles à l'époque. J'espère que vous passez un agréable moment. Nous continuons en musique avec Alliance Ethnique, avec Damuts, et tout de suite on va retrouver le trio avec son cultissime Désolé pour hier soir, qui devient maintenant l'hymne des fins de soirée. Et il faut savoir que sur Trio, à la base, la chanson n'était pas destinée à sortir, je bafouille un peu. Christophe Mali, un des membres du groupe Kyo, il avait écrit comme une blague après l'anniversaire d'un autre des membres du groupe Kyo, Gizmo, et pour le remercier en lui disant bah, écoute, on a passé une super soirée, je vais te faire cette chanson. Et ben ce morceau est sorti 4 ans après, est devenu un des plus gros tubes, si ce n'est le plus gros tube de Fréquence 3 Collector, et maintenant il a la chance de pouvoir passer dans Fréquence 3 Collector tout de suite.
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Un énorme tube, encore un classique du rap français, comme on dit, Alliance Ethnique, sorti en 1995 avec le titre Respect, qui était resté plus de 33 semaines dans les meilleures ventes de singles. Vous vous rendez compte, c'était vraiment assez impressionnant à l'époque. Et à l'intérieur de ce titre, on retrouve plusieurs samples de musique. Un titre de Roberta Flack qui s'appelle Back Together Again. On retrouve également un titre de Mel Brooks, un petit peu, quand il dit It's good to be the king rap. Et à la fin de la chanson, il faut savoir que Melka Kamel fait une référence au rappeur Nas quand il dit Life is a bitch and then you die. C'était une punchline à l'époque du rappeur Nas. Fréquence 3 Collector, on continue. Si vous voulez des anecdotes, j'en ai encore tout plein. On va en faire plein tout au long de cette saison, comme d'habitude. Et on continue avec KOD dans quelques minutes. Et d'accord, et tout de suite, Super Funk avec The Young MC.

KOD avec le titre Chacun sa route, bande originale du film Un Indien dans la ville, avec notamment Thierry Lhermitte, Ariel Dombal ou encore Patrick Timsit. L'émission touche déjà à sa fin. J'espère que vous avez passé un très bon moment en écoutant le meilleur des années 90 et le meilleur des années 2000. Fréquence 3 Collector, ça continue en semaine, bien entendu, du lundi au vendredi. Et moi, je vous retrouverai le week-end prochain, samedi et dimanche prochain, pour un nouveau Fréquence 3 Collector week-end. On se quitte, bien entendu, en musique. Dans quelques minutes, on retrouvera Black Mamba. Et pour l'heure, je vous propose de retrouver une reprise de Gloria Gaynor, et pas n'importe laquelle, celle de Cake, Will Survive, version plus rock, que vous allez retrouver dans Fréquence 3 Collector, cette version sortie en 1997, et sans doute, pour même pas sans doute, sûrement la moins appréciée de Gloria Gaynor, qui l'aurait dit dans une interview qu'elle n'avait pas du tout aimé cette version, notamment parce que le groupe s'était permis de changer quelques mots, et surtout de rajouter quelques gros mots dans les paroles, et ça, ça n'avait pas du tout plu à Gloria Gaynor, mais nous, ça nous plaît, et on le met tout de suite dans Fréquence 3 Collector, et je vous dis bon fin dimanche et rendez-vous le week-end prochain.

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